0: 55 de temps.
1: Encore
0: 55 10 28 pour 75 7800.
1: 55 10 4.
0: Ah, 55.

65 à Schlager. Pour une structure de jeu, on a ainsi qu'un équipe pour évaluation de la structure.

0: peine ou si on vous attribue la peine.
1: On parle de 139, mais les, on va rester en attente sur les lieux en attendant du véhicule.
0: On va rester en tête de 139. Vous allez pouvoir passer sur le problème en 11.
1: Le
0: 39, 239.

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0: Ok, 225-10-4, on est 10-27 à l'entrée, métropile sur Stanley.
1: 250-225.

0: Vous êtes 10-27. Si vous voulez vous libérer, vous allez devoir faire le suivant clinique d'urgence.
1: 2-1-25-24.
0: 2-1-25.

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0: Contrastes en 5 de vérité, c'est le secteur d'un enfant du cœur. Contrastes en 5, là, pour l'information, il ne s'agit pas d'un enfant du temps, mais d'une personne âgée.
1: 222-235.

0: There's no song for now, though.
1: Deux cent soixante-trois.
0: Là, avez-vous plus de détails sur la localisation du patient? On a aucun patient.
1: Tu mentionnerais que ça serait dans un passage entre les commerces.
0: Deux cent soixante-trois,
1: deux cent soixante-trois.

0: 69.
1: Le 119 de
0: Sartre. 119, on mentionne prix au 3, donc si vous êtes pas 10-27, vous n'allez pas vous libérer.

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0: 523, un code de voie requis considérant sur un aide aux citoyens.
1: Encore 223, ça va être. Ça va être un 10-22 qui s'active 223 pour être aux citoyens en attente du 34.
0: 255, 223.

0: les 10 premières sur le patient est parti avec sa famille en véhicule chez elle.
1: 223-223,
0: ma vie, je vous en prie. 223-10-4, 223-10-5.
1: 223.